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2: Sur votre plateau télé ce soir, des chasseurs de primes, une araignée torturée et du moonwalk. Et pour quelques dollars de plus sur France 3, film réalisé par Sergio Leone, le colonel Mortimer et un mystérieux étranger dont personne ne connaît le nom sont des chasseurs de primes qui poursuivent le même brigand. Quand ils se rencontrent, ils décident de faire équipe et de tenter d'arrêter l'un des fugitifs les plus recherchés de l'Ouest.
3: Porte-la tout droit à la gare. Le seigneur va s'en aller. Arrête. Monte-moi ça là-haut. Je t'ai dit à la gare. Là-haut.
2: Spider-Man 3 sur TMC, film avec Tobey Maguire. Peter Parker a enfin réussi à concilier son amour pour Mary Jane et ses devoirs de super-héros. Mais l'horizon s'obscurcit, la brutale mutation de son costume qui devient noir décuple ses pouvoirs et transforme sa personnalité pour laisser ressortir son aspect sombre.
4: La vengeance est comme un poison. Elle peut s'emparer de nous et nous transformer en monstres.
5: Ce costume, d'où vient-il ?
6: Cette substance semble être un parasite qui amplifie l'agressivité. On dirait que cette chose vous aime.
2: Michael Jackson, roi de la pop sur ses stars. Documentaire. Michael Jackson a défini le son et l'esprit des années 80 en mêlant pop, funk et soul. Il a brisé les barrières, révolutionné les clips musicaux et imposé de nouveaux standards. Son talent artistique a transformé la pop en un phénomène mondial. Et pour quelques dollars de plus sur France 3, Spider-Man 3 sur TMC et Michael Jackson, roi de la pop sur ses stars. Très belle soirée télé à tous.
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2: Et nous sommes le 24 août aujourd'hui, nous fêtons les Barthélemy. Et en ce 24 août, je pourrais vous parler du massacre de la Saint-Barthélemy en 1572. Je pourrais aussi vous parler de Pompéi ensevelie sous les cendres du Vésuve en 79. Mais en ce 24 août, fêtons celui qui est considéré comme le précurseur de la musique électronique. Jean-Michel Jarre est né le 24 août 1948 à Lyon. C'est un enfant de la balle. Il est le fils de Maurice Jarre, compositeur de très nombreuses musiques de films, dont celle de Laurent Zarabi, Docteur Jivago, Paris Brûle-t-il, ou encore le Cercle des Poètes disparus. Après le Conservatoire de Musique de Paris, Jean-Michel Jarre s'intéresse dès 1968 aux musiques électroniques. Au début des années 70, il compose ballets, génériques et musiques de films, mais c'est en 76 que la consécration arrive avec l'album concept Oxygène, confirmé 2 ans plus tard par Equinox. Au total, plus d'une vingtaine d'albums sont sortis de son imagination. Jean-Michel Jarre est aussi l'homme des concerts grandiose. Le 14 juillet 1990, il rassemble 2,5 millions de personnes pour un concert à la Défense pour les 200 ans de la fête de la Fédération. Le 6 septembre 1997, il bat un nouveau record de rassemblement à Moscou pour les 850 ans de la ville auquel il est invité. 3,5 millions de personnes assistent au concert. La citation du jour est signée Jean-Michel Jarre. Si les artistes ont un rôle à jouer, ce n'est pas de porter des messages, mais de donner des signaux. 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
2: Bonjour à tous. Cher Bélier, aujourd'hui, la meilleure victoire sera peut-être de changer d'avis. Quant à vous, les taureaux, votre patience sera mise à l'épreuve par un contretemps. Plutôt que de vous agacer, profitez-en pour ralentir le rythme. Les gémeaux, une personne pourrait vous surprendre par son point de vue et vous faire envisager une situation sous un angle totalement différent. Quant à vous, les cancers, vous pourriez être sollicité pour arbitrer un désaccord ou pour calmer une situation tendue. Quant à vous, les lions, un changement de programme pourrait vous conduire vers une expérience beaucoup plus agréable que celle que vous aviez imaginée. Du côté des vierges, votre curiosité pourrait vous pousser à tester une nouvelle application, une recette, une activité ou même une méthode d'organisation. Les balances, éteindre les notifications, marcher sans téléphone ou simplement profiter du silence vous fera un bien fou aujourd'hui. Les scorpions, vous prendrez conscience de la confiance que l'on place en vous, Sagittaire. Regarder un film, ressortir un vieux jeu, cuisiner entre amis ou pratiquer une activité depuis longtemps vous fera retrouver votre âme d'enfant. Les capricornes, une question que vous pensiez définitivement réglée pourrait refaire surface. Les Verseaux, sans révolutionner votre quotidien, quelques ajustements suffiront à rendre votre environnement plus agréable ou même plus pratique. Et puis enfin, chers poissons,

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2: Bonjour à tous, chers béliers, aujourd'hui la meilleure victoire sera peut-être de changer d'avis. Quant à vous, les taureaux, votre patience sera mise à l'épreuve par un contretemps. Plutôt que de vous agacer, profitez-en pour ralentir le rythme. Les gémeaux, une personne pourrait vous surprendre par son point de vue et vous faire envisager une situation sous un angle totalement différent. Quant à vous, les cancers, vous pourriez être sollicité pour arbitrer un désaccord ou pour calmer une situation tendue. Quant à vous, les lions, un changement de programme pourrait vous conduire vers une expérience beaucoup plus agréable que celle que vous aviez imaginée. Du côté des vierges, votre curiosité pourrait vous pousser à tester une nouvelle application, une recette, une activité ou même une méthode d'organisation. Les balances, éteindre les notifications, marcher sans téléphone ou simplement profiter du silence vous fera un bien fou aujourd'hui. Les scorpions, vous prendrez conscience de la confiance que l'on place en vous, Sagittaire. Regarder un film, ressortir un vieux jeu, cuisiner entre amis ou pratiquer une activité depuis longtemps vous fera retrouver votre âme d'enfant. Les capricornes, une question que vous pensiez définitivement réglée pourrait refaire surface. Les Verseaux, sans révolutionner votre quotidien, quelques ajustements suffiront à rendre votre environnement plus agréable ou même plus pratique. Et puis enfin, chers poissons, vous pourriez ressentir l'envie de vous déconnecter de l'actualité et des écrans pour vous reconnecter à l'instant présent. Très belle journée à tous et passez un très bon début de semaine.
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0: Bonjour à tous, c'est ravi de vous retrouver pour entamer une nouvelle semaine ensemble. Pour certains, c'est le retour au travail qui s'annonce aujourd'hui en ce lundi 24 août. Vous êtes sur Radio 8. Bienvenue, il est 7h. On fait un point sur l'info. C'est avec Clémence Lobary avant d'écouter Tilly Swims qui arrive avec Mister Know It All. Bonjour Clémence.
1: Bonjour à tous, ce n'est pas une surprise. Raphaël Glucksmann a officialisé hier soir sur TF1 sa candidature à l'élection présidentielle. Le cofondateur de Place Publique a également confirmé son intention de participer à la primaire organisée par son parti, les Socialistes, en octobre. Dans cette primaire, le député européen sera donc aux côtés de Ségolène Royal, Philippe Brun et Jérôme Gage pour les candidatures qui ont été officialisées. Une nouvelle réunion de la coalition des volontaires. L'Ukraine accueille aujourd'hui ses principaux soutiens européens, une réunion co-présidée par Paris, Berlin et Londres. Ce sera d'ailleurs une première pour le nouveau Premier ministre britannique, Andy Burnham. À noter que plusieurs dirigeants, dont Emmanuel Macron, devraient participer à distance à ces discussions. Kiev devrait en profiter pour demander des équipements de défense antiaérienne, alors que la Russie intensifie encore ses attaques. Chine, bientôt en bourse à Hong Kong. La plateforme chinoise de vente de prêt-à-porter en ligne va faire son entrée sur le marché asiatique à partir du mardi 1er septembre. Elle vise ainsi une valeur boursière pouvant atteindre 23 milliards d'euros. Le site de commerce en ligne est régulièrement critiqué, notamment dans les pays développés, pour encourager une culture de la surconsommation. Retour en France, et après Chartres, Montpellier ou Caen, c'est au tour de la maire de Dijon de désapprouver la venue de Patrick Bruel dans sa ville. Le chanteur doit passer par la cité des Ducs lors de sa prochaine tournée, alors qu'il est mis en examen dans 4 affaires de viol et d'agression sexuelle. Il est actuellement sous contrôle judiciaire. De nouvelles intempéries attendues aujourd'hui. 16 départements du centre, du sud-ouest jusqu'au sud-est sont placés en vigilance orange aux orages, de l'Allier au Var en passant par la Haute-Garonne et la Corrèze. Et puis on termine avec un mot de tennis, car il signe la plus grosse performance de sa carrière. Arthur Fils a remporté cette nuit le Masters 1000 de Cincinnati aux États-Unis. Exploit du Français qui l'emporte en 3-7 face à l'Américain Francis Tiafoe. Et après une semaine idéale, il devient à 22 ans le 5e Français à remporter un tournoi de cette catégorie. Et c'est d'ailleurs le premier depuis Geoffrey Tsonga en 2014. Excellent début de journée à tous.
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0: Canary B avec Indochine. Bienvenue sur Radio 8.
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0: Ben oui, soyez les bienvenus. On attaque une nouvelle semaine ensemble, la 35e semaine de l'année en ce lundi 24 août aujourd'hui. Nous sommes à 8 jours de la rentrée scolaire et à 30 jours, pile aujourd'hui, 30 jours de l'automne. Nous fêtons l'anniversaire de Jean-Michel Jarre, le compositeur français, 78 ans. Alex Lutz, ben le comédien qu'on a vu dans Catherine et Liliane, entre autres, c'est là qu'on l'a surtout découvert, il a 48 ans aujourd'hui. Fabienne Cara qui joue dans la série Plus belle la vie, elle est Samia Nasri depuis juillet 2005. Fabienne Cara, elle a 47 ans aujourd'hui. Et puis Rupert Grint, l'acteur britannique qui joue Ron dans Harry Potter, fête aussi son anniversaire. Et aujourd'hui, il a 38 ans. Je n'oublie pas Alan Walker, le DJ britannique. Tout jeune, il a 29 ans aujourd'hui, Alan Walker. Pour la suite, on écoute Olivia Rodrigo. C'est Drop Dead. Et puis on aura Lewis Capaldi avec Almost. Aussi dans un instant, bon réveil sur Radio 8.

0: Lewis Capaldi à l'instant sur Radio 8 avec Almost. Le mec sait écrire des chansons qui nous prennent par les sentiments. Hein, Lewis Capaldi, qu'on vient d'écouter à l'instant. Parlons de films qui fêtent leur anniversaire aujourd'hui. On va commencer par un film d'action. C'était avec Keanu Reeves, Dennis Hopper, Sandra Bullock. Il y a pile 32 ans, sortait le film Speed. Et puis une comédie avec Eddie Murphy. C'était en 1988, il y a donc 38 ans. C'était Un prince à New York qui arrivait au cinéma. Il y a eu une suite à ce film, Un prince à New York 2. C'était en 2021, mais ça n'a pas été le même succès. Pour la suite de la musique, Jérémy Frérot qui arrive.
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0: On écoute Jérémy Frérot ou encore Harry Styles aussi tout à l'heure avec Asitoise.
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Bonjour les Ardennes, bien le bonjour. En ce lundi 24 août, vous écoutez Radio 8. On va souhaiter un bon anniversaire à nos auditeurs aujourd'hui. Christopher Poncin de Pure, Aurélie Equet de Sedan, Jessica Sony de Chestre, Nadine Le Flochman de Pourrus-Saint-Rémy, Timothée Millot de Oisigny ou encore Laurence Vignol de Beaumont-en-Argonne. Et j'oublie pas Lise Buot de Hanchecourt. On vous souhaite bon anniversaire. On écoute Eddy de Préto qui arrive maintenant sur Radio 8 avec ce titre. Voici Love and Tendresse.

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Marine, avec escroc. À l'instant qu'on vient d'écouter, vous êtes sur Radio 8. Et c'est lundi aujourd'hui, le 24 août. 3 minutes de soleil en moins, dites donc. Le soleil à Sedan qui s'est levé ce matin à 6h44, qui se couchera ce soir à 20h40. Et voici tout de suite Bébé Rexa avec New Religion sur Radio 8. Et puis dans quelques minutes, montez le son. Camille, de retour comme chaque jour, pour votre rendez-vous de l'horoscope.

0: Homemaker de Sambor sur Radio 8. On va retrouver Clémence Lobary pour faire un nouveau point sur l'info tout à l'heure à 8h sur Radio 8, ce lundi matin, ce lundi 24 août. D'ici là, on écoute Tame Impala qui arrive avec Jenny pour le Jenny Mix de Dracula. Ça arrive dans un instant, le temps de s'intéresser à, et ça vous l'attendez, l'horoscope. Voici Camille sur Radio 8.
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2: Bonjour à tous, chers béliers, aujourd'hui la meilleure victoire sera peut-être de changer d'avis. Quant à vous, les taureaux, votre patience sera mise à l'épreuve par un contretemps. Plutôt que de vous agacer, profitez-en pour ralentir le rythme. Les gémeaux, une personne pourrait vous surprendre par son point de vue et vous faire envisager une situation sous un angle totalement différent. Quant à vous, les cancers, vous pourriez être sollicité pour arbitrer un désaccord ou pour calmer une situation tendue. Quant à vous, les lions, un changement de programme pourrait vous conduire vers une expérience beaucoup plus agréable que celle que vous aviez imaginée. Du côté des vierges, votre curiosité pourrait vous pousser à tester une nouvelle application, une recette, une activité ou même une méthode d'organisation. Les balances, éteindre les notifications, marcher sans téléphone ou simplement profiter du silence vous fera un bien fou aujourd'hui. Les scorpions, vous prendrez conscience de la confiance que l'on place en vous, Sagittaire. Regarder un film, ressortir un vieux jeu, cuisiner entre amis ou pratiquer une activité depuis longtemps vous fera retrouver votre âme d'enfant. Les capricornes, une question que vous pensiez définitivement réglée pourrait refaire surface. Les Verseaux, sans révolutionner votre quotidien, quelques ajustements suffiront à rendre votre environnement plus agréable ou même plus pratique. Et puis enfin, chers poissons, vous pourriez ressentir l'envie de vous déconnecter de l'actualité et des écrans pour vous reconnecter à l'instant présent. Très belle journée à tous et passez un très bon début de semaine. 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

0: Eh oui, je sais, pour certains, c'est retour au boulot après quelques jours, quelques semaines de vacances ou juste un week-end dans ce lundi matin, le 24 août aujourd'hui. Bienvenue, c'est Radio 8. David Guetta et Jennifer Lopez en préparation, Except Me Tonight, pour la suite de la musique, bien sûr. Le temps de faire un point sur l'information sur Radio 8, c'est avec Clémence Lobary ce matin. Bonjour Clémence.
1: Bonjour à tous. Le gouvernement, de nouveau en ordre de bataille. Emmanuel Macron convoque ce matin un conseil des ministres après les vacances. Il s'agit de la dernière rentrée pour le chef de l'État. Et parmi les dossiers chauds, le budget 2027. Déjà hier, l'insoumis Jean-Luc Mélenchon a promis la censure au gouvernement Le Cornu sur un futur projet de loi de finances. Jean-Luc Mélenchon qui fait un bond dans les sondages pour la présidentielle. Le candidat insoumis se hisserait ainsi au second tour face à Marine Le Pen selon une enquête réalisée pour le groupe M6. Il obtiendrait ainsi 16% des suffrages au premier tour. Une élection présidentielle à laquelle veut participer Raphaël Glucksmann. Il a officialisé hier soir sur TF1 sa candidature pour 2027. Le cofondateur de Place Publique a également confirmé son intention de participer à la primaire co-organisée par son parti et les socialistes en octobre. L'eurodéputé âgé de 46 ans part favori de ce scrutin face notamment à Ségolène Royal ou aux députés Philippe Brun et Jérôme Guedj. Le couple Moretti, de nouveau la une de l'actualité judiciaire en Suisse. Jacques Moretti vient d'être placé en détention provisoire. Le propriétaire et gérant français du bar de la station suisse de Crans-Montana, incendié dans la nuit du Nouvel An, est soupçonné de violence sur son épouse, Jessica Moretti. Des faits qui se seraient déroulés dans la nuit du 11 au 12 août au domicile valaisan du couple. Retour en France, ces 16 départements sont toujours en vigilance orange aux orages aujourd'hui, de l'Allier au Var en passant par la Haute-Garonne et la Corrèze. Déjà hier soir, de violentes intempéries se sont abattues sur les Landes. Cette nuit, 7500 foyers étaient privés d'électricité sur le département. Arthur Fils frappe un grand coup en tennis. Le Français a remporté le Masters 1000 de Cincinnati. Le Français a battu l'Américain Francis Tiafoe en 3-7. Une victoire qui permet au jeune homme de 22 ans de s'offrir le plus beau titre de sa jeune carrière à une semaine du début du tableau principal de l'US Open. Et puis le Cécifoot remporte lui un 4e titre européen. L'équipe de France a battu l'Angleterre en finale, 1-0, et conserve son titre de championne d'Europe. Les Bleus sont également champions paralympiques depuis Paris 2024. Excellent début de matinée à tous.
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Tout le bonheur du monde, c'est ce qu'on vous souhaite en ce lundi matin. Cine Sémilia, qu'on vient d'écouter à l'instant sur Radio 8. Saint-Barthélemy aujourd'hui, et nous fêtons aussi les Natans, qu'on va pas oublier. Ça s'est passé il y a exactement 31 ans. C'était le jour du lancement, le 24 août 1995. C'était une révolution informatique. Windows 95, c'est le premier Windows sur lequel il y avait un bouton démarrer et une barre de tâches. Avant, ça n'existait pas. C'était une vraie révolution à l'époque. Windows 95, donc 31 ans pour ce système d'exploitation aujourd'hui, en ce lundi 24 août. On va écouter DJ Snake avec Bipolar Sunshine, ce sera Paradise après Bruno Mars. Voici Adjust Mind sur Radio 8. Merci de commencer la journée et la semaine avec nous.

0: DJ Snake Bipolar Sunshine et Paradise sur Radio 8, je vous le disais aujourd'hui, en ce lundi 24 août, nous fêtons Saint-Barthélemy, prénom populaire au Moyen-Âge, devenu beaucoup plus rare après le 16e siècle, en rapport avec le massacre de la Saint-Barthélemy en 1572. On dit souvent de Barthélemy qu'il est calme, travailleur, droit et très attaché à ses valeurs. Alex Warren, c'est lui qu'on écoute dans un instant. Ce sera avec Fever Dream, on aura aussi Amir pour faire la fête sur Radio 8 en ce lundi matin.
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0: Bienvenue.
1: Bienvenue sur Radio 8. Merci de commencer la journée avec nous. 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On écoute Shakira, Burna Boy avec Die Die tout de suite sur Radio 8.

Bonjour, bonjour, bonjour les amis. Sound of Legend, ah oui, ça réveille, hein. Ça c'était San Francisco qu'on vient d'écouter pour commencer cette nouvelle semaine ensemble sur Radio 8. Il vous manque quelque chose d'important pour bien commencer la journée, c'est l'horoscope. Et ça arrive dans quelques minutes. Avec Camille sur Radio 8, votre horoscope, le temps d'écouter Jungly et Emma en duo avec juste un peu. Puis d'abord, voici Freya Sky, ça s'appelle Silent Treatment ce matin. Et bonnes vacances pour ceux qui y sont encore et bon courage pour ceux qui partent travailler, évidemment. 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

0: Jungly et Emma et juste tantôt sur Radio 8. Ça c'est la suite de la musique. Martin Garrix et Chiran qui arrive. Repeat it. Mais d'abord, on fait le point sur votre horoscope. Voici Camille sur Radio 8.
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3: Bonjour à tous. Chers Bélier, aujourd'hui, la meilleure victoire sera peut-être de changer d'avis. Quant à vous, les Taureaux, votre patience sera mise à l'épreuve par un contretemps. Plutôt que de vous agacer, profitez-en pour ralentir le rythme. Les Gémeaux, une personne pourrait vous surprendre par son point de vue et vous faire envisager une situation sous un angle totalement différent. Quant à vous, les Cancers, vous pourriez être sollicité pour arbitrer un désaccord ou pour calmer une situation tendue. Quant à vous, les Lions, un changement de programme pourrait vous conduire vers une expérience beaucoup plus agréable que celle que vous aviez imaginée. Du côté des Vierges, votre curiosité pourrait vous pousser à tester une nouvelle application, une recette, une activité ou même une méthode d'organisation. Les Balances, éteindre les notifications, marcher sans téléphone ou simplement profiter du silence vous fera un bien fou aujourd'hui. Les Scorpions, vous prendrez conscience de la confiance que l'on place en vous, Sagittaire. Regarder un film, ressortir un vieux jeu, cuisiner entre amis ou pratiquer une activité depuis longtemps vous fera retrouver votre âme d'enfant. Les Capricornes, une question que vous pensiez définitivement réglée pourrait refaire surface. Les Verseaux, sans révolutionner votre quotidien, quelques ajustements suffiront à rendre votre environnement plus agréable ou même plus pratique. Et puis enfin, chers Poissons, vous pourriez ressentir l'envie de vous déconnecter de l'actualité et des écrans pour vous reconnecter à l'instant présent. Très belle journée à tous et passez un très bon début de semaine.
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les dernières semaines, les derniers jours pour les vacances scolaires. On passe évidemment toute la semaine ensemble, tous les jours sur Radio 8. C'est un plaisir de vous accompagner. Il est 9h du mat. On va écouter Gims maintenant qui arrive avec Soleil. Et puis on aura Tina Arena pour Aller plus haut juste après sur Radio 8.

0: ça va, tout va bien. C'était Tina Arena sur Radio 8 pour aller plus haut. À l'instant.
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0: Chanson qu'elle a chantée en phonétique. En réalité, elle parlait pas bien le français. Tina Arena qu'on vient d'écouter à l'instant sur Radio 8. Alors les cadeaux du jour, je vous en ai parlé tout à l'heure et je sais que vous êtes nombreux à vouloir gagner des places pour aller au Zoo d'Amnéville. Votre passe Zoo d'Amnéville sera gagné ce matin sur Radio 8. C'est le petit cadeau qu'on vous fait pour jouer. C'est dans 10 minutes, 3 titres. Il faut en reconnaître un. D'abord, on va écouter Indochine qui arrive avec L'Amour Fou. Juste après Taylor Swift, voici The Fate of Ophelia. Nous sommes aujourd'hui lundi 24 août, Saint-Barthélemy, Saint-Nathan. Et bienvenue sur Radio 8.

comme promis à Doshin à l'instant sur Radio 8 avec ce titre, c'était l'amour fou. Et on l'aime follement ce titre de Temper City. On va les écouter dans un instant avec Self-Aware. 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Et on continue aujourd'hui, direction le zoo d'Amnéville. 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Alors écoutez bien, je vous passe trois titres et je vous demande d'en reconnaître un des trois. Écoutez bien.

0: Alors, je suis à peu près certain que vous avez au moins reconnu un de ces trois titres. Je vous demande juste le nom d'interprète ou le titre de la chanson. Pas compliqué, hein. 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Et on fera le tirage au sort et j'appellerai le gagnant tout à l'heure à la fin de l'émission. Bon, restez avec nous, hein. C'est Radio 8. Passez une excellente matinée avec nous.
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0: Et voilà pour Corneille et Vita, et ce titre c'était Ensemble, qu'on a écouté ensemble, ça tombe bien, sur Radio 8. En ce lundi matin, nous sommes le 24 août aujourd'hui. Tiens, c'est l'anniversaire de Ron Weasley dans Harry Potter, le pote d'Harry Potter, Rupert Grint, c'est le nom de l'acteur, il a 38 ans aujourd'hui. Une actrice dont Plus belle la vie, c'est Samia Nasri depuis juillet 2005, c'est Fabienne Cara, son nom, elle a 47 ans. Alex Lutz, qu'on a découvert dans Catherine et Liliane, entre autres, hein, La Pastille sur Canal+, 48 ans. Et puis Jean-Michel Jarre, on se souvient des grands tubes électro de la fin des années 70, début des années 80, quand même limite le terme électro n'existait pas encore. Jean-Michel Jarre, il a 78 ans. Alan Walker, le DJ britannique, lui, en a 29 ans aujourd'hui. Et nous, sur Radio 8, on écoute Naïka qui arrive. Voici One Track Mind.
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0: 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Charlotte Cardin qu'on vient d'écouter à l'instant, vous êtes sur Radio 8 en ce lundi matin. Petite info télé en passant, une petite brève pour vous annoncer le retour de l'émission Animaux à adopter le dimanche soir. Nouvelle famille pour une nouvelle vie. L'émission présentée par Sandrine Arcizet avec Elodie Ageron. Numéro inédit, donc une nouvelle saison qui sera à découvrir à partir du dimanche 6 septembre. C'est tous les dimanches à 19h40 sur la chaîne numéro 10. Alors sachez que pour la première émission, les filles seront accompagnées par Tarek Boudali qui viendra parler d'un grand événement solidaire et sportif. Retour, numéro inédit d'Animaux à adopter, nouvelle saison, je vous rappelle, dimanche 6 septembre à 19h40. Voici Teddy Swims. On l'écoute, Teddy Swims, avec ce titre Mr. Know It All, puis on enchaîne avec Muse. C'est le nouveau, hein, qui s'appelle Night Shift Superstar. Avant 10h du mat sur Radio 8.
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0: Belle matinée, merci d'être avec nous sur Radio 8. On a rendez-vous avec Clémence Lobary pour faire un point sur l'info. Puis la musique, ce sera Jérémy Frérot avec Frérot et puis Adèle Castillon. J'aime beaucoup son titre, c'est « Été avec toi » qui arrive dans un instant sur Radio 8. Je vous le disais, le point sur l'info, c'est avec Clémence Lobary sur Radio 8. Bonjour Clémence.
1: Bonjour à tous, on vient de l'apprendre, Philippe Bouvard est mort, le journaliste et animateur radio est décédé aujourd'hui à l'âge de 96 ans. Il a notamment présenté l'émission populaire Les Grosses Têtes pendant 37 ans. Philippe Bouvard a également marqué les esprits à la télévision avec son émission Le Petit Théâtre de Bouvard, diffusé entre 1982 et 1987. Un nouveau candidat dans la course à 2027, Raphaël Glucksmann, a officialisé hier soir sur TF1 sa candidature à l'élection présidentielle. Le cofondateur de Place Publique a également confirmé son intention de participer à la primaire co-organisée par son parti et les socialistes en octobre. L'eurodéputé âgé de 46 ans part favori de ce scrutin auquel plusieurs socialistes comme Ségolène Royal ou les députés Philippe Brun et Jérôme Guedj souhaitent participer en attendant une éventuelle candidature du premier secrétaire Olivier Faure. Et conséquence de cette annonce, Léa Salamé doit honorer sa promesse. La compagne de Raphaël Glucksmann quitte le journal de 20h de France 2. Elle l'avait annoncé en février dernier lors de son audition face à la commission d'enquête sur la neutralité et le financement de l'audiovisuel public. Léa Salamé conserve toutefois l'animation du talk show Quelle époque, chaque samedi soir sur France 2. Le chèque énergie sera bien reconduit dans le prochain budget. C'est l'annonce ce matin sur LCI de la porte-parole du gouvernement Maud Brigeon. Elle a également assuré que l'exécutif travaille à une reconduction des aides pour les secteurs les plus exposés à la hausse du carburant au-delà du 31 août. Le budget qui est au cœur du Conseil des ministres de rentrée. Un retour au travail ce matin après un été très agité, notamment à cause de la canicule et des incendies qui ont touché la Gironde, les Landes ou encore le Var. SOS Méditerranée dénonce un harcèlement en mer croissant envers migrants et navires de sauvetage. L'ONG de sauvetage en mer pointe notamment du doigt la coopération européenne avec les autorités libyennes en matière de dissuasion migratoire. De nouvelles intempéries attendues aujourd'hui. 16 départements du centre, du sud-ouest jusqu'au sud-est sont placés en vigilance orange aux orages. Et puis le tennis, il signe la plus grosse performance de sa carrière. Arthur Fils a remporté cette nuit le Masters 1000 de Cincinnati. Excellente matinée à tous.
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Angèle et Justice avec What You Want, c'est Radio 8. Moi, je vais danser dans le studio parce que j'aime bien danser en écoutant Riviera et She Doesn't Mind. 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

quand même, avec Matt Pokora qu'on a écouté sur Radio 8. Je voulais vous parler d'un événement informatique survenu il y a exactement 31 ans. Jour pour jour, le 24 août 1995, c'était le début de la mise à jour de nos PC pour travailler sous Windows 95 à l'époque. Alors l'air de rien, c'était une révolution de passer à Windows 95, puisque c'est le premier Windows qui a un bouton démarrer, puis une fameuse barre de tâches. Aujourd'hui, ça nous paraît commun. Et bah, à l'époque, c'était carrément révolutionnaire. Il y a pile 31 ans, c'était le lancement donc de Windows 95. Voici tout de suite Ariana Grande sur Radio 8.

0: Madame Caroline, Zao M6 Solar, comme vous l'écoutez à l'instant, vous êtes sur Radio 8. Tiens, petite nouveauté concernant Koh-Lanta. Vous savez que Koh-Lanta est de retour avec une édition All Stars pour fêter l'anniversaire du programme. Eh bien, il y a une petite nouveauté qui arrivera dès le lundi 7 septembre, tous les soirs du lundi au vendredi, juste avant le prime de TF1 à 21h05. C'est la première fois qu'ils vont faire ça. Ils vont diffuser chaque jour une pastille quotidienne consacrée au moment culte de toutes les saisons de Koh-Lanta. Ce sera tous les jours, 21h05, un programme court tout neuf, donc à découvrir sur TF1. Top départ, je le redis, le lundi 7 septembre. David Guetta et Jennifer Lopez. On va écouter Save Me Tonight. On aura aussi Tove Lo, Stromae avec des fleurs sur Radio 8 avant 11h.
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Le programme des prochaines minutes. Le groupe L5, tout à l'heure avec toutes les femmes de ta vie. On écoutera Zazie de retour, bientôt un album intitulé Volatile, ce sera peu importe. Et voici Martin Garrix avec Ed Sheeran pour commencer cette nouvelle heure avec Repeat It. Radio 8. 11h.

New Religion de Bébé Rexha sur Adulte. Avant d'aller faire un tour du côté de Rethel dans notre agenda de l'été, on va écouter Oria Soirée Mondaine, Lewis Capaldi, Stay Love, et ça c'est Alex Warren qui arrive aussi avec Fever Dream. 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

0: Auria pour une soirée mondaine. À l'instant, vous êtes sur Radio 8.
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0: Et on part à hôtel.
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0: Un hôtel qui célèbre sa libération vendredi, samedi, dimanche avec Crotel War Memories. Vous allez plonger au cœur de l'histoire. Camp militaire US reconstitué de 1944 avec véhicules d'époque, démonstrations, concerts, cérémonies, animations et avec le dimanche soir, le spectaculaire embrasement de l'hôtel de ville. Voilà pour ce Hôtel War Memories qui aura lieu vendredi, samedi et dimanche prochain. On écoute Marine avec Ma Faute et Shakira avec Burna Boy juste après. Ce sera Daï Daï, bienvenue sur Radio 8.
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0: Belle fin de matinée sur Radio 8, on se lundi avec Farouko qu'on vient d'écouter à l'instant. C'était Y'a Paquet, puisqu'on parle de tube de l'été, il y aura Gims.
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0: Gims arrive dans un instant avec son titre Soleil. Là, Isabelle, bonjour Isabelle.
2: Bonjour.
0: Vous habitez Vireux-Valran.
2: C'est ça.
0: Et vous êtes resté cet été à la maison, vous faites des travaux à la maison, si j'ai bien compris.
2: Oui.
0: Bon, c'est la rentrée, vous avez combien? 5 enfants à la maison, c'est ça?
2: 5 enfants, oui.
0: Et de quel âge à quel âge?
2: De 17 à 5 ans.
0: Ah oui, donc là, c'est vraiment la rentrée. Pour le coup, il faut aller faire les courses et tout ça.
2: Oui. Bon.
0: Vous avez reconnu un titre ce matin, lequel?
2: Mylène Farmer.
0: Désenchanté. Il y avait aussi Mentissa avec Ebam. Et Rick Astley. Never Gonna Give You Up, ça s'appelle. Eh bien, ma chère Isabelle, j'ai le plaisir de vous offrir votre passe pour aller vous aérer un petit peu, voir des animaux, direction le zoo d'Amnéville.
2: Je vous remercie beaucoup.
0: Et je vous souhaite une bonne journée. À bientôt, Isabelle.
2: Merci, à bientôt. Au revoir.
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0: Et moi, j'aurai le plaisir de vous retrouver. Demain, on sera ensemble dès 7h pour se réveiller, dès 9h pour jouer ensemble. J'aurai le plaisir de vous offrir des

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2: Bonjour à tous, c'est d'abord prudence cet après-midi sur une large partie sud-ouest du pays. On attend des orages virulents, 18 départements seront en vigilance orange, ce sera dès 14h sur le Lot-et-Garonne et sur le Gers. Météo France prévoit un épisode très violent avec de fortes pluies, des chutes de grêle et de puissantes rafales de vent. Les orages vont ensuite gagner l'ouest du massif central et le sud-est en fin d'après-midi et dans la soirée. Et des averses orageuses ont déjà fait pas mal de dégâts sur les Landes hier dans la soirée. Plus de 150 interventions des secours, une vingtaine de communes touchées. Ce matin, plus de 7500 foyers étaient privés d'électricité et de nombreuses routes encore coupées, notamment dans le secteur de Peyrorade. Le gouvernement fait sa rentrée avec la préparation du budget 2027 au menu ce matin du premier conseil des ministres présidé par Emmanuel Macron, le chef de l'État qui reçoit depuis hier à Paris le prince héritier d'Arabie Saoudite Mohamed Ben Salman. Un dîner État est prévu ce soir à l'Élysée. Une rentrée politique alors que la campagne de la présidentielle est lancée avec l'annonce de la candidature hier de Raphaël Glucksmann qui va participer à la primaire du PS et de Place Publique prévue début octobre. L'eurodéputé a aussi reçu ce matin le soutien d'un ancien candidat à la présidentielle, l'écologiste Yannick Jadot. Plus de 6 milliards d'euros pour l'Ukraine. L'Union européenne débloque une nouvelle enveloppe pour renforcer sa défense aérienne et exprime son soutien indéfectible au pays alors que la coalition des volontaires se réunit en début d'après-midi à Kiev autour de Volodymyr Zelensky, le président ukrainien. Le nouveau premier ministre britannique Andy Burnham est sur place. Enfin, de très nombreux hommages après l'annonce de la disparition de Philippe Bouvard. Le journaliste de radio et emblématique animateur des Grosses Têtes est mort à Cannes ce matin. Il avait 96 ans. Le maire de la ville, David Lisnard, écrit sur X: la France perd l'une de ses plus grandes voix, exigeante, espiègle et talentueuse. Pour Michel Drucker, Philippe Bouvard laissera une trace indélébile. Et c'est la fin de cette édition. Bonne journée à notre écoute.
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Bon, bah, je crois que ça y est, c'est toi. On entame cette semaine la dernière ligne droite avant la rentrée. Ouais, le cartable neuf plus que jamais, c'est l'odeur persistante. Il y a Martin Garrix qui arrive avec Ed Sheeran. On écoute Repeat It. Radio 8, il est 16h.

0: oui, cet été, on a eu le retour de la bande de Matthew Bellamy, le groupe News.
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0: Ouais, ils ont sorti un nouvel album, et histoire d'accompagner la sortie de cet album, un single bah, plutôt musclé quand même pour le coup, mais on reconnaît immédiatement la patte Muse, on écoutait Night Shift, Superstar. Je vous accompagne jusqu'à 19h comme chaque jour, on aura l'occasion de parler télévision, de parler de Netflix, notamment avec l'arrivée d'une saga qu'on a suivie d'abord du côté de France Télé, la saga 10%, qui va se poursuivre ou se clôturer, c'est encore un petit peu flou, avec un long métrage. On a maintenant la date de diffusion, on en parlera un petit peu plus tard. On ira faire un tour également du côté de TF1 avec le retour de Koh-Lanta à partir de demain, un Koh-Lanta All-Stars, et il y aura une petite surprise en plus. On va en reparler. Ariana Grande arrive, Luisa et Bleu Soleil également. Ça avait été le gros carton l'été dernier, ça, Soleil Bleu sur Radio 8.

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On écoute Ariana Grande sur Radio 8. Le retour de Koh-Lanta pour le 25e anniversaire, c'est à partir de demain. Et pour les 25 ans du programme, TF1 voit grand, puisqu'en plus de l'édition All Stars qui commence demain, la chaîne lancera également une capsule quotidienne dès le 7 septembre prochain. Ainsi, chaque jour, on pourra retrouver Dany Brognard dans Koh-Lanta All Stars, les moments cultes. Un micro-programme de 21h05 à 21h10, rempli d'archives, de tensions mémorables et d'exploits qui ont marqué l'histoire du jeu. Une façon de prolonger les retrouvailles avec les aventuriers emblématiques. Et célébré un quart de siècle déjà d'un programme devenu incontournable. Le retour de Koh-Lanta, la version All Stars dès demain, et pour la capsule quotidienne, ce sera, je vous le rappelle, à partir du 7 septembre prochain. Nous, on va aller retrouver Tim Impala. Ce sera juste après la pause.

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On écoutait Taylor Swift dans les Ardennes sur Radio 8 avec Elisabeth Taylor. Il y a un rendez-vous plutôt intéressant qui se profile à l'horizon. Le week-end prochain, Rotel va célébrer sa libération avec Rotel War Memories. Vous pourrez ainsi plonger au cœur de l'histoire. Camp militaire US reconstitué de 1944, véhicule d'époque, démonstration, concert, cérémonie, animation. Et avec le dimanche soir, un spectaculaire embrasement de l'hôtel de ville. Vendredi, samedi, dimanche prochain, Rotel célèbre sa libération, je vous le rappelle. On va retrouver Tove Lo avec Stromae. J'aime beaucoup cette nouveauté, ça s'appelle Des Fleurs, c'est sur Radio 8.

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0: Il était de retour au printemps dernier avec un nouvel album, l'album Fête foraine. Ici, on l'écoutait finalement au lancement de sa carrière solo, juste après l'aventure du Roi Soleil. Il avait publié un tout premier album et sur cet album, il y avait cette chanson en mode Cupidon, on s'attache avec une flèche. J'ai toujours dit qu'une corde, c'est beaucoup plus efficace. Il est bientôt 17h. Avant 17h, c'est Alex Warren. Alex Warren avec Fever Dream. C'est ce qu'on écoute dans les prochaines minutes dans les Ardennes sur Radio 8.
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Zazie sortira son nouvel album le 2 octobre prochain, un album qui va s'appeler Volatile. Le premier extrait, c'est Peu importe. Oui, c'est le titre, c'est ce qu'on écoute dans un instant. Il y a aussi Shakira, tout de suite avec Die Die, Radio 8, il est déjà 17h.

0: Inspiré par Faceless, le son des années 90.
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0: Oui, c'est une collaboration entre Bébé Rexha et Faceless d'ailleurs. Faceless en 1995 sortait le morceau Insomnia. C'est devenu un standard des dance floor et 31 ans plus tard, rendez-vous compte, Bébé Rexha revisite la mélodie, colle des paroles, en fait ce New Religion plutôt efficace à nous accompagner tout l'été. D'ailleurs, parlons de tube de l'été. Gims. On parlera également du retour de 10% bientôt et ce sera du côté de Netflix, on en reparlera dans quelques minutes.
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0: sur Radio 8, Oria, on écoutait Soirée mondaine.
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0: Et ça y est, c'est le retour de 10%. Bonne nouvelle pour les fans. Après 5 années d'attente, l'agence ASK revient enfin, puisque Netflix va bientôt diffuser le film suite de la série culte. Ce sera le 10 septembre.
2: Sinon, c'est un peu flou, mais je te le dis quand même. Vincent McCain.
3: Pourquoi c'est flou? J'aime bien lui.
2: Je peux tout à fait appeler Gabriel pour lui demander plus de précision.
3: Ah, c'est Gabriel, son agent? Laisse tomber.
2: Non, Andrea, tu peux pas rester prisonnière de ta rancœur comme ça.
3: T'as crevé que de lui filer 10%.
0: Eh bah oui. Alors on retrouvera 10%, on retrouvera la réalisation d'Emily Noblet et l'écriture de Fanny Herrero, avec tout le noyau dur de la série, à savoir Camille Cotin, Laure Calamy, Thibaut de Montalembert, Grégory Montel, Nicolas Maury, Fanny Siné et bien sûr Liliane Rovert. L'histoire va démarrer quand Andrea, en plein tournage de son premier long métrage, va perdre son acteur principal et doit rappeler ses anciens collègues. Entre retrouvailles, tensions et coups de génie, l'équipe va se reformer, puis il y aura des guests. On parle de Laetitia Casta, de Vincent McCain, vous l'avez entendu, de Laurent Lafitte, mais aussi d'Eva Longoria et de Georges Clooney. Eva Longoria et Georges Clooney ont avoué en interview qu'ils étaient totalement fans de la série et ont accepté de venir. On pourra voir ça le 10 septembre, ça approche à très grands pas. Excellente nouvelle pour les fans dont je suis. Temper City arrive, Gwen Stefani aussi de Sweet Escape sur Radio 8.

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0: Drive Safe sur Radio 8. Mike Smith, ça veut dire Drive Safe, on conduit prudemment. Si vous êtes sur le chemin du retour à la maison après une journée de boulot, bah, prenez exemple, hein. Conduisez prudemment, montez le volume, profitez de Radio 8 encore un peu plus longtemps. On ira faire un point sur l'actualité dans quelques minutes. L'info en deux minutes, ce sera avec Raphaël Ruot, c'est dans quelques instants. Juste avant, je vous propose d'aller retrouver Offenbach. Offenbach qui revisite le standard de Star Sailor, Fall to the Floor. C'est du bon son et c'est dans les prochaines minutes sur Radio 8.
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0: du 8 dans les prochaines minutes, Teddy Swims avec Mr. No Idol, et puis quelqu'un qui revient le 25 septembre avec un nouvel album, le chanteur belge Pierre Demar. On écoutera Je pense à vous. Avant ça, on s'informe. 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Et c'est l'info en 2 minutes avec Raphaël Ruault. Bonsoir Raphaël.
1: Bonsoir à toutes et tous. C'était la rentrée du gouvernement ce matin avec le premier conseil des ministres après la pause estivale. Et il était notamment consacré aux questions budgétaires en vue des discussions à venir au Parlement. La porte-parole du gouvernement indique qu'une copie de départ du budget 2027 sera proposée. Et Maud Bréjon précise qu'elle ne prévoit pas de hausse d'impôts. Un séminaire gouvernemental aura lieu dans une semaine, lundi prochain, pour évoquer ce budget, mais aussi les canicules et les incendies ou encore la cybersécurité. Un conseil de défense sur ce sujet est d'ailleurs annoncé pour mi-septembre. Autre sujet évoqué en Conseil des ministres, l'interdiction des téléphones portables dans les lycées. Et Emmanuel Macron indique avoir promulgué la loi pour que la mesure soit effective dès cette rentrée, afin, dit le président, de retrouver la sérénité de l'apprentissage. Ce ne sera finalement pas un doublement des franchises médicales, mais une hausse de 40%. Le plafond de ce reste à charge payé par l'assuré va passer de 100 à 140 euros dès le 1er octobre, selon le projet de décret. Le gouvernement justifie l'augmentation par l'inflation depuis 2005. À la une ce soir également, les orages localement violents. Ils touchent les Pays de la Loire jusqu'à l'Occitanie et perturbent notamment le trafic des trains. 20 départements sont en vigilance orange sur le sud-ouest, le massif central jusqu'au littoral de la Méditerranée, ainsi que la Corse où le phénomène est attendu dans le courant de la nuit. Ailleurs, l'épisode doit se terminer dans la soirée. En bref, le maire insoumis de Saint-Denis visé par une enquête pour détournement de fonds publics, annonce du parquet national financier. Cela concerne l'emploi de Baliba Gayoko à la RATP. Selon les révélations du Canard enchaîné, mi-août, il s'agissait d'un emploi de complaisance alors que l'élu LFI était maire adjoint à Saint-Denis. Enfin, il incarnait une forme de liberté de ton à la française pour Emmanuel Macron. Philippe Bouvard est mort à 96 ans ce matin à Cannes, où il habitait depuis de nombreuses années. Journaliste et animateur, il avait révélé de nombreux humoristes, notamment Les Inconnus et Muriel Robin. Voilà pour l'info. Bonne fin de journée.
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0: Bon, ça va pas trop mal, dis donc, pour les finances de Tom Holland. On peut même parler de jackpot parce que cet été, il est partout. Après l'Odyssée et le carton monumental de Spider-Man Brand New Day, déjà 2 milliards de dollars en 3 semaines, l'acteur, lui, va empocher une somme titanesque. Selon The Wrap aux États-Unis, Holland recevra au moins 100 millions de dollars grâce à un salaire estimé entre 20 et 25 millions et surtout une prime sur les recettes, une prime non plafonnée. Autrement dit, plus le film explose les records et plus son chèque grimpe. On estime qu'il devrait toucher 100 millions de dollars pour ce film. Et c'est un contraste énorme parce qu'il avait touché seulement 250 000 dollars pour sa première apparition en 2016. Passer de 250 000 à 100 millions, multiplie par 4 pour arriver à 1. Donc on multiplie par 400. C'est pas mal quand même. À venir, Jérémy Frérot.
2: Pourquoi tu ne réponds pas ? Je te laisserai pas tomber.
0: Jérémy Frérot avec Frérot, c'est ce qu'on écoutera juste après la pause dans les Ardennes sur Radio 8.
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Qu'est-ce qu'il me restera sur Radio 8? C'est Claudio Capéo. 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

0: temps de s'arrêter.
1: Tout avait commencé pour lui avec cette chanson, c'est clair. On écoutait ici Gaëtan Roussel et Help Myself.
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1: Bon, on dirait bien que c'est terminé pour moi pour aujourd'hui, mais c'est promis, je reviens. Évidemment, demain. Demain matin, c'est Guillaume qui vous sort du lit à partir de 7h. Moi, je serai là pour le retour à la maison, après une journée de boulot ou après une journée de vacances. C'est selon. Oh, parlant de vacances, c'est un des tubes de l'été 2026, Riviera. Girl, I got you so, and I know you love, so come on, she doesn't mind. C'est ce qu'on écoute dans un tout petit instant. Passez une belle fin de journée dans les Ardennes. Salut.
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0: Il est 22h.
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